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À l'instant, c'était Vice Cartel avec son titre de Comète. Dans les 10 prochaines minutes, la New School et la diaspora jamaïcaine prennent le dessus sur le plus kiki des Wake Up Mix. Skinny Bang avec Nipple Point et Lady Lester avec Black Panther. Allez, c'est le meilleur du tout que vous écoutez sur Move dans le Wake Up Mix. Bon début de journée.

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0: Gaï, Odun CD Engine, Amari, Dito Black et Gigi Atlantis avec le titre Body Count. C'est ainsi que l'on termine une première partie de Wake Up Mix. Un Wake Up Mix que vous pouvez retrouver du lundi au dimanche sur Move, en FM, en DAB+, et sur l'application gratuite Radio France. Rien que ça, nous, on se retrouve à 8h pour la deuxième partie du Wake Up Mix avec au programme 30 minutes de bon son encore et toujours. Et avant ça, dans moins de 15 minutes, on se retrouve pour découvrir le drop, la pépite, la nouveauté que j'ai sélectionnée rien que pour vous. Alors restez branchés, on se retrouve juste après ça.
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0: incontournable des deux reines Ciara et Missy Elliott avec One Two Step.
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0: Dans quelques instants, c'est la collab de Jackass et Nicki Minaj qu'on s'écoutera avec Say So, mais tout de suite, c'est Leto qui débarque avec Chéri Coco. Bien évidemment, le bon son là, vous l'écoutez sur Move.
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1: Ma merveille du jour est la nouvelle collaboration entre l'artiste colombien Blesse et Kiva. Le son s'appelle McDonald's. Tenez-vous bien, ou même tenez-vous à une barre pour Wine, si on est dans le thème. Allez, on l'écoute tout de suite sur Move.
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0: C'était ma pépite du jour. Ça s'appelle McDonald's et c'est la nouvelle collaboration entre Blest et Kiba. Allez, restez branchés, le son continue sur Move.
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1: On se retrouve dans une dizaine de minutes pour la deuxième partie du plus kiki des Wake Up Mix. Un Wake Up Mix 100% bonne musique, 100% bon mix, 100% kiki. Finalement, c'est une belle équation. Mais avant ça, c'est Maître Gims qui débarque avec Emma Beauté. Et tout de suite, le crime avec Poblado. 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
3: Il est 8h, bonjour.
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2: Et on se réveille ensemble comme tous les matins dans le plus kiki des Wake Up Mix. 30 minutes de pépites, de découvertes, de nouveautés. Tiens donc, avec ce titre Badminton de Sticker, on aura du Pitoni, on aura du Burna Boy, on aura du Ashake, on aura le meilleur du son que vous écoutez dans le plus kiki des Wake Up Mix sur Move. Montez le son, les amis.
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1: À l'instant, c'était Naira Marley avec son titre « Pour la suite du son, on continue en mode Afrobeat avec du Olamide Sian et son titre « Wow ». Et tout de suite, c'est la collab récente Polo Chacal et Bangers avec « Wow ». C'est parti, on se réveille ensemble comme tous les matins dans le plus kiki des Wake Up Mix. Bon réveil les amis.

0: Ce titre, c'est mon chouchou, Gelé, de Kiss the Prince. Dans les 10 prochaines minutes, si vous êtes en route pour le travail, s'il vous plaît, ne faites pas d'accident en vous ambiançant. Parce que Al Chapo, Benzou et Ike arrivent avec Noko Noko, DJ Maforiza, DJ Tunes, Wizkid et Mavo arrivent avec ce banger Money Content. Et tout de suite, c'est la collab Wizkid et Achaké avec Alaye. C'est le meilleur du son que vous écoutez dans le plus petit des Wake Up Mix sur Move. Bon début de journée.
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0: Et c'est avec cette collab qui fait danser le monde, si je puis dire, The Real Prickly, DJ Lux, DJ Gutsy, DTM, avec le titre A Collision of Two Worlds, que l'on termine un Wake Up Mix. Un Wake Up Mix que vous pouvez retrouver du lundi au dimanche sur Move, en FM, en DAB+, et sur l'application gratuite Radio France. Demain, retrouvez DJ Serum, l'empereur des Hauts-de-France, au platine du Wake Up Mix. Et dans moins de 15 minutes, je vous ferai découvrir mon drop, mon bijou, ma trouvaille, la nouveauté qui en vaut le détour. Alors restez branchés, on se retrouve juste après ça sur Move.
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0: C'était Léon Thomas et Chris Brown avec Mutt.
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0: Dans quelques minutes, c'est le loup masqué Masked Wolf qui débarque avec Astronaut in the Ocean. Une drôle de coïncidence, tiens, un astronaute dans un océan fait par un loup masqué. Je vais réfléchir, mais avant ça, c'est la machine à banger Triangle des Bermudes qu'on écoute avec À l'aise featuring les L2B, rien que ça. Et oui, ce genre de pépites, vous les écoutez sur Move.

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1: Ma merveille du jour est la nouvelle collaboration entre l'artiste colombien Blesse et Tiva. Le son s'appelle McDonald's. Tenez-vous bien, ou même tenez-vous à une barre pour whiner. Tiens, on est dans le thème. Allez, on l'écoute tout de suite sur Move.
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0: C'était ma pépite du jour. Ça s'appelle McDonald's et c'est la nouvelle collaboration entre Blest et Kiba. Allez, restez branchés, le son continue sur Move.
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0: c'était Z et Nino avec Talbin.
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0: On se retrouve dans une dizaine de minutes pour l'intégrale du plus kiki des Wake Up Mix avec une heure 100% mix, 100% bon son, pas d'interruption, que des bonnes choses. Et puis finalement, c'est une bonne nouvelle. Mais avant ça, c'est Kid Cudi qu'on s'écoute avec.

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0: Ma merveille du jour est la nouvelle collaboration entre l'artiste colombien Blesse et Kiba. Le film s'appelle Mad de Maz. Tenez-vous bien ou même tenez-vous à une barre pour whiner. Tiens, on est dans le thème. Allez, on l'écoute tout de suite sur Move.
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0: ma pépite du jour. Ça s'appelle McDonald's et c'est la nouvelle collaboration entre Blest et Cuba. Allez, restez branchés, le son continue sur Move.
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0: Ma merveille du jour est la nouvelle collaboration entre l'artiste colombien Blesse et Kiba. Le son s'appelle McDonald's. Tenez-vous bien, ou même tenez-vous à une barre pour voir une, si on est dans le thème. Allez, on l'écoute tout de suite sur Move.
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0: ma pépite du jour. Ça s'appelle McDonald's et c'est la nouvelle collaboration entre Blest et Kiba. Allez, restez branchés, le son continue sur Move.
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0: Il est 16h sur Move, c'est Open Mic.
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0: La famille, j'espère que vous allez bien. Ça y est, c'est parti pour une nouvelle semaine d'Open.

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0: Du son comme ça, c'est que dans Open Mic sur Move. Le prochain mix arrive à 17h30. C'est DJ Mauro qui se contrôle des platines.
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0: La suite du son sur Move, c'est avec Kala. C'est du son hit. 18h33, c'est extrait de son dernier album Ex Voto. Et juste avant, on écoute le son d'Osuna sur Move.

0: C'était le son de Kalash sur Move.
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0: Allez, c'est le début de semaine, je continue de vous mettre bien avec du gros son. On va écouter le son de Major Lazer, c'est particulier. Juste après, on écoutera le son de Gizmo Villa sur Move.

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0: C'était le son de Gizmo Vida sur Move.
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0: La suite du son, on va écouter le son de Erastar, justement, Where Do We Go? Et on se mettra bien avec le son de Maureen Chatamal.

0: C'était le son d'Erasta, Where Do We Go sur Move.
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0: Il y a du soleil, il fait chaud, il fait bon là, ça y est, on respire enfin. On va écouter le son de Dadju, Mon Soleil, justement, avec Anita. Juste avant, on se met bien avec le son de Bryson Tiller, c'est What The Two.

0: les classiques, c'était le son de Dad You et Anita, Mon Soleil sur Move.
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0: Eh ouais, vous êtes bien sur Move, c'est Open Mic, on est ensemble jusqu'à 18h. Je vous mets bien avec du gros son. On va écouter Jason Derulo, Mexico, et juste avant, on va du côté de Sevran dans le 9-3 avec Zed et Nino pour Talba.

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0: C'était le son de Jason Derulo sur Move.
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0: Il est 17h sur Move, c'est Open Mind.
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0: La famille, j'espère que vous allez bien, c'est Open Mic sur Move, on se retrouve tous les jours du lundi au vendredi de 16h à 18h, il nous reste donc une heure à passer ensemble. Et quelle heure, hein? À 17h30 dans 30 minutes, c'est DJ Mauro qui se recontrôle des platines.

Il vient tout droit d'Abidjan, Côte d'Ivoire, et va nous mettre bien à partir de 17h30. En attendant, DJ Maoro au platine, c'est moi qui vous mets bien avec du gros son. On va écouter Oudi et Anime pour le titre Médicament, et juste avant, on va écouter la reine de France, Aya Nakamura, et la rafleuse, c'est Sexy Nana sur Move.

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0: acceptez le son d'Oudier et Annie médicaments sur Move.
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0: On continue avec le classique de Jack Harlow, c'est What's Poppin. Et juste avant, je vous mets bien avec le son des Neg Marron, c'est Diaspora. Neg Marron hein, qui sont passés dans Open Mic sur Move, c'était la semaine dernière. Si vous voulez voir l'interview et le live, ça se passe sur le compte Insta de Move et le TikTok de Move.
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1: C'était le hit de Drake, Shabang sur Move.
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1: Continue de vous mettre bien avec du gros son. On va écouter le classique d'Eva Simon, c'est Policeman. Et juste avant, on va se mettre bien avec la tuerie. C'est Mauvais Joe, Maladie sur Move.
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0: C'était le son d'Eva Simons, Policeman sur Move.
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0: Et dans moins de 5 minutes, on sera avec DJ Mauro. Il va prendre le contrôle des platines d'Open Mic juste après le son de Théodora, Miss Kitoko.

0: C'était le son de Théodora sur Move.
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0: Et ça y est, l'arrivée est là avec nous. DJ Mauro est dans la maison. Ça va ou quoi, Mauro?
3: Ah, ça va très bien.
0: Tranquille?
3: Ça va très très bien.
0: Mauro, pour te présenter, t'es un DJ ivoirien.
3: C'est ça.
0: En ce moment, t'es en France, t'es venu pour la fête de la musique
3: Je suis venu pour les vacances, mais je suis bien tombé parce que je suis tombé pour la fête de la musique. C'était
0: incroyable. Alors?
3: Incroyable.
0: Les sensations?
3: Magnifique.
0: C'est une dinguerie ou pas?
3: La plus belle ville du monde, pareil. Incroyable.
0: C'est mieux que Bali? Tu peux pas me dire que c'est mieux que Bali? Ça se voit?
3: Ça se tape.
0: Mauro, t'es venu, t'es pas tout seul, hein. Il y a Kiki et, yes. Et DJ Kimura. Il faut que j'arrête de t'appeler comme ça, Kiki. Il y a DJ Kimura qui est là.
4: T'as pas dit le Kiki de Vitry.
3: Je me suis retenu, je dis tout le temps Kiki de Vitry.
4: C'est beau. Écoute, Mauro m'a très très très bien accueilli quand j'étais à Babi au mois de mars.
0: Mm-hmm. Et, habitué en Babi pour ceux qui savent pas.
4: Oui, pardon. Mm. Ben, c'est bon, maintenant je suis l'habitué, c'est ça.
3: Il manque juste le passeport.
4: Exactement. Et du coup, je me suis dit que la France avait besoin d'entendre ça pour les oreilles des Français. Ils avaient besoin d'une bonne dose de Mauro. Du coup, on a profité de l'occasion.
0: Mais comment s'est faite la rencontre entre Mauro et Kimura, du coup?
3: Par Gaemon.
0: Ok, enfin, DJ Gaemon qui vient souvent ici en plus.
4: Ouais, qui était là, qui était
3: ici et qu'on accueille au Bloom. Mm-hmm.
0: Le Bloom, c'est quoi? C'est un club là-bas.
3: C'est le club où je joue. C'est, on va dire, le premier club à Abidjan.
0: Ok.
3: Et par l'intermédiaire du coup de Gaemon, il nous a ramené Kimura. On a grave sympathisé, on l'a fait jouer au Bloom, elle a tué ça.
0: Ah bah ça c'est là,
3: incroyable.
0: Kimura c'est toujours comme ça, hein. Kimura qu'on retrouve tous les matins dans le Wake Up Mix aussi. Hein.
4: Écoute,
0: Elle se déplace, ça y est. Vous avez fait le passeport ou pas?
3: C'est ça qu'on attend.
4: On a fait le passeport, c'est le club. Non mais le Bloom vraiment c'est genre un des clubs phares d'Abidjan. Tu peux pas dire que t'es allé en club à Abidjan si t'es pas passé au Bloom.
0: D'accord.
4: Et donc Mauro fait partie de la team des résidents, la team des boss d'Abidjan.
0: D'accord. Et toi, ton actu, Mauro, c'est quoi? Donc, il y a le Bloom.
3: Le Bloom, ouais. Là, je suis résident d'Abidjan. Ici à Paris, je suis. La prochaine actu, jeudi, je joue à Citadium pour le compte de la CND, qui est un collectif ivoirien. Mm-hmm. De musique, de festival. Et je joue encore à la CND à la Wonderlust le dimanche.
0: Ok, d'accord. De toute façon, on peut te suivre sur tes réseaux. Donne-nous tes réseaux. C'est comme ça, on va voir tout ça.
3: Alors, Mauro sur Instagram, Mauro, M-A-H-O-R-O, The DJ. Donc, T-H-E, DJ. Et...
0: Mauro, The DJ. Yes. Tu sais ce que tu vas nous jouer là ou pas?
3: Alors, on va partir en afro, en amapiano. Je vais aller aussi sur un peu de rap, mm-hmm. Je pense vers la fin. Un peu de rap ivoire aussi pour
0: c'est vrai que les Ivoiriens sont très chauds en rap.
4: Hein. Je suis totalement hypé par ce programme, je tiens à vous dire.
0: On se met en mode Mauro, Kiki.
4: Depuis ce matin, quand je me suis réveillé, on y va.
0: Mauro, c'est prêt à prendre le contrôle des platines.
3: Go, let's go. Let's
0: DJ Mauro va prendre le contrôle des platines d'Open Mic, c'est maintenant.
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1: Il s'appelle DJ Mahoro, il vient tout droit de Babi et il nous a mis bien. Mais c'était incroyable, quelle session Mahoro.
2: Merci, merci, merci, franchement grand merci.
1: Donne-nous deux, trois titres là, il y a eu Jeune Lion là.
2: Il y a eu Jeune Morty, il y a eu Jeune Lion, Jeune Morty, du Imra, du Didi B, du TRK.
1: Non, le rap ivoirien c'est quelque chose quand même. Mais non, quelque chose, hein. C'est pas vrai Kiki?
3: Ah, moi, tout ce qu'il fallait faire, c'est me voir en train de danser là-bas.
1: Si vous voulez voir les images, ça se passe sur move.fr, ce sera sur tous les réseaux de Move aussi. Un grand merci à toi, Mauro, d'être passé dans Fan Mag sur Move.
2: Grand merci à toi, Mike. Un grand merci aussi à toi, Kimra.
3: Les basses.
2: Merci.
3: Avec plaisir, mais merci
1: c'est
3: pour
1: nos oreilles. C'est la connexion ivoirienne. Oh là là là là. Mauro, redonne-nous tes réseaux.
2: Alors, Mauro de DJ sur Instagram, Mauro de DJ aussi sur TikTok. Mm-hmm. Et voilà.
1: Eh ben, on va aller te suivre, hein. Mauro The DJ, M-A-H-O-R-O The DJ, T-H-E-D-J, c'est super simple. Merci beaucoup pour la trouvaille, Kiki de Vitry.
3: Mais écoute, c'est avec grand plaisir. Tu sais, ici, on ne ramène que des boss. Des
1: bosses
3: de platine.
1: Et t'en es une, hein.
2: C'est bon.
1: Kimra, on peut te retrouver le matin à partir de 7h dans le Wake Up Mix. Tu nous mets bien avec DJ Serum aussi tous les matins. Ouais. On est bien entre toi et Serum. On est dans entre de bonnes mains.
3: Entre de bonnes mains. Et puis de belles mains. Hein.
1: Et de belles mains. C'est totalement manicuré. C'est ça qu'on veut.
3: Toujours.
1: Open mic. Nous on se retrouve. On se retrouve à 16h. Restez bien connecté, le gros move continue.
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3: Mesdames et messieurs, je vous souhaite bien le bonsoir et la bienvenue sur Move pour une nouvelle semaine remplie de playlists et de miel auditif qualitatif. À l'aube d'un mois de juillet qui s'annonce chaud, on ne change pas une équipe qui gagne du groove, du funky, en veux-tu, en v'là. C'est ça que je vous propose, car comme dirait Francis, c'est ça que je fais comme profession. Alors accrochez bien vos ceintures, parce que ça va dépoter. Et même si j'ai envie de rendre l'antenne dès maintenant, car je viens d'utiliser premier degré le terme dépoter alors que je n'ai pas 88 ans, eh bien je vous propose de quand même commencer l'émission du soir et de la semaine avec Danger Zone. Le Midnight Express sur Move. Écoutez-moi ces cuivres, c'est incroyable.

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2: Bienvenue à tous ceux qui nous rejoignent sur Move. Vous êtes au cabinet du Docteur Juice. Le groove en intraveineuse continue. Et non, vous n'allez pas y échapper, mes chers amis. Ce soir, jusqu'à 19h15. Sur rediffusion à 22h jusqu'à 22h15. Et ce, toute la semaine, comme absolument toutes les semaines qui sont passées depuis le mois de septembre. Alors merci d'être au rendez-vous chaque fois. On enchaîne avec Mister Magician de Mystic Merlin sur Move. C'est parti.

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2: Les amis, vous êtes toujours chez Dr Juice, la soirée n'est pas finie. Restez bien en place, car s'il est vrai qu'on a écouté du très lourd jusqu'à présent, il est tout aussi vrai que cela ne va pas s'arrêter de si tôt, puisqu'on va continuer avec Dabel et Oli Brune pour Bali Hit, tout de suite sur Move.

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2: Mesdames et messieurs, c'est la fin de Dr Juice. On revient demain, même heure, même endroit, avec la même énergie. Et on se quitte avec Enchanté de Team Atlas. Prenez soin de vous et à demain.

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2: Mesdames et messieurs, je vous souhaite bien le bonsoir et la bienvenue sur Move pour une nouvelle semaine remplie de playlists et de miel auditif qualitatif. À l'aube d'un mois de juillet qui s'annonce chaud, on ne forge pas une équipe qui gagne du groove, du funky, en veux-tu, en v'là. C'est ça que je vous propose, car comme dirait Francis, c'est ça que je fais comme profession. Alors accrochez bien vos ceintures, parce que ça va dépoter. Et même si j'ai envie de rendre l'antenne dès maintenant, car je viens d'utiliser premier degré le terme dépoter alors que je n'ai pas 88 ans, eh bien je vous propose de quand même commencer l'émission du soir et de la semaine avec Danger Zone, le Midnight Express sur Move. Écoutez-moi ces cuivres, c'est incroyable.

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2: Bienvenue à tous ceux qui nous rejoignent sur Move. Vous êtes au cabinet du Docteur Juice. Le groove en intraveineuse continue. Et non, vous n'allez pas y échapper, mes chers amis. Ce soir, jusqu'à 19h15, sur diffusion à 22h jusqu'à 22h15. Et ce, toute la semaine, comme absolument toutes les semaines qui sont passées depuis le mois de septembre. Alors merci d'être au rendez-vous chaque fois. On enchaîne avec Mr. Magician de Mystic Merlin sur Move. C'est parti.

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2: Les amis, vous êtes toujours chez Dr Juice, la soirée n'est pas finie. Restez bien en place, car s'il est vrai qu'on a écouté du très lourd jusqu'à présent, il est tout aussi vrai que cela ne va pas s'arrêter de si tôt, puisqu'on va continuer avec Dabel et Olive Brune pour Bally Hit, tout de suite sur Move.

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2: Mesdames et messieurs, c'est la fin de Dr Juice. On revient demain, même heure, même endroit, avec la même énergie. Et on se quitte avec Enchanté de Team Atlas. Prenez soin de vous et à demain.

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